Ici, plusieurs personnes sont allées cacher leur famille dans un ravin. D'autres, dans un endroit que l'on appelle encore Cibo-Sec. Et d'autres sont restés.

À la nuit, le major Roger et ses hommes ont bondi dans le village. Ils ont brûlé toutes les maisons, à l'exception de trois. Parce que c'est là qu'on conservait le maïs pour nourrir les gens durant l'hiver. Ils ont tué beaucoup de monde.

Mais nos guerriers qui revenaient de Québec, avertis, les ont poursuivis. Ils ont détruit leurs bateaux.

Dans ce temps-là, le prêtre, autant que possible, il baptisait tout le monde. Il donnait des noms.

Les filles, presque toutes les filles, s'appelaient Marie, Marianne,

Mais nous autres, dans notre langage, la lettre R, on l'a pas. On remplaçait avec le L. On disait Mali, Maliane. Une petite fille qui s'appelait Maliane

Je m'ennuie. Malienne s'ennuie. Où sont mes amis? Odanak redevient une forêt.